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0: Il est 3h.
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0: Il est 4 heures.
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Donnez-moi la solution de ceci. 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

0: Il est 5h.
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0: Il est 6 heures.
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0: Il est 7h. Il est 7h. 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

0: Il est midi. 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
2: Bonjour, bonjour à tous. Après plusieurs jours de lutte, le Premier ministre a assuré hier soir que les feux étaient globalement sous contrôle sur l'ensemble du territoire, tout en appelant à la prudence. La situation reste selon lui très évolutive. Dans le Var, le feu qui avait parcouru le massif du Gros Bessillon a été déclaré stabilisé par la préfecture hier en fin de soirée, après avoir ravagé plus de 1800 hectares. Sur place, 1500 pompiers restent mobilisés, appuyés par 8 canadairs et plusieurs hélicoptères bombardiers d'eau. En Gironde, le méga-feu qui a détruit 42 000 hectares en 10 jours est désormais fixé, mais pas encore éteint. Au plus fort de la crise, plus de 220 000 personnes avaient été évacuées. La grande majorité a depuis regagné son domicile, dont plus de 10 000 rien que dans la journée d'hier. Depuis le début de l'année, plus de 117 000 hectares de forêt sont partis en fumée en France. Le gouvernement a annoncé la nomination prochaine d'un coordinateur national rattaché à Matignon pour piloter la reconstruction des zones sinistrées. Directement lié à cette actualité, la canicule, 20 départements ont été placés en vigilance orange, principalement dans le quart sud-est et le long de la vallée du Rhône. Cet épisode de forte chaleur entamée hier doit se poursuivre jusqu'à lundi avec des risques sanitaires importants. Les autorités rappellent les gestes de précaution, boire régulièrement, éviter les efforts aux heures les plus chaudes et prendre des nouvelles des personnes fragiles. Sur le plan économique, à présent, une nouvelle qui concerne des millions d'épargnants. Depuis hier, le taux du livret A est remonté de 1,5 à 1,7%. C'est sa première hausse depuis 2023. Le livret de développement durable et solidaire suit la même trajectoire. Quant au livret d'épargne populaire, il reste maintenu à 2,5%, alors que les règles de calcul auraient pu le faire baisser. Et dans le même temps, le tarif réglementé de l'électricité, eux, ont augmenté d'environ 2,5%. Du côté des routes, la prudence reste de mise ce week-end. De grands départs, la journée d'hier avait été classée noire dans le sens des départs par les prévisionnistes du trafic, l'une des plus chargées de l'été, au point qu'il était recommandé de reporter son voyage. Aujourd'hui encore, la circulation s'annonce dense, en particulier dans le sud-est et le long de l'arc méditerranéen où le retour se conjugue au départ. Et en ce moment, côté culture, place à la fête en Bretagne. Le Festival interceltique de l'Orient vit aujourd'hui l'un des plus grands moments avec la grande parade des nations celtes. Plus de 3000 artistes défilent dans les rues de la ville pour cette 55e édition, placée sous le signe des cousins d'Amérique, avec les Cournouailles comme invités d'honneur. Plusieurs dizaines de milliers de spectateurs sont attendus. C'est la fin de votre flash. Passez un très très bon dimanche sur votre radio.
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4: Bonjour, le rétrosport de la semaine. Zinedine Zidane a été officiellement nommé mardi sélectionneur de l'équipe de France par la Fédération Française de Football. L'ancien entraîneur du Real Madrid devra faire ses preuves au lendemain d'une élimination douloureuse en demi-finale du Mondial contre l'Espagne, avec en ligne de mire l'Euro 2028 pour premier objectif. Opposé au projet de la FIFA de créer une société commerciale ouverte à des investisseurs privés, l'UEFA, instance chargée du football européen, menace de boycotter les prochaines Coupes du Monde. Aucune équipe nationale de l'UEFA ne participera à aucune compétition de la FIFA tant que ces propositions resteront d'actualité, écrit l'instance européenne dans un communiqué. Foot toujours, l'Olympique Lyonnais ne s'est pas mis en confiance. Mercredi soir, à l'aube du troisième tour préliminaire contre le Sparta Prague en Ligue des Champions, Les mardis 4 et 11 août, le club entraîné par Paulo Fonseca a pris l'eau face au Betis Séville 4-0. Lundi, Médiamétrie a révélé les audiences du Tour de France 2026. Pour France Télévisions, c'est un record à la clé. En effet, 45,6 millions de Français ont regardé au minimum une minute de la grande boucle sur leur écran, soit 72% de la population âgée de 4 ans et plus. L'équipe de France d'escrime n'a finalement pas quitté Hong Kong sans le moindre titre. Les sabreurs français Rémi Garrigue, Maxime Pianfetti, Jean-Philippe Patrice et Sébastien Patrice ont dominé la Corée du Sud en finale et s'adjuge une médaille d'or, une première depuis 2006 dans cette catégorie. La France termine donc ses championnats du monde avec 4 médailles, toutes remportées au sabre. Les sabreuses françaises ont en effet décroché le bronze. En individuel, Sarah Balzer a remporté l'argent et la jeune Toscane Tori le bronze. Basket, mercredi, l'Euroleague a officiellement publié le calendrier de la prochaine saison 2026-2027. Pour la première journée, l'ASVEL de Tony Parker rencontrera le Maccabi Tel Aviv à la maison, tandis que le Paris Basketball ira en Grèce pour affronter le Panathinaikos. La Formule 1 décidera à mi-septembre du maintien ou non des deux derniers Grands Prix de la saison au Qatar et à Abu Dhabi aux Émirats Arabes Unis. Elle privilégiera une fin de saison en Europe si elle ne peut pas aller dans le Golfe à cause du conflit entre l'Iran et les États-Unis dans la région. C'est la fin de cette Rétrosport. Une très bonne journée à toutes et à tous.
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11: La météo pour ce dimanche 2 août, grand beau temps estival avec des températures agréables le matin, mais une chaleur qui s'accentue encore l'après-midi. De très fortes chaleurs concernent une moitié sud-est. Les températures pour ce dimanche matin, 14 degrés pour Cherbourg et Brest, 15 degrés pour Lille, 17 à Paris et Orléans, 19 degrés pour Biarritz et Bordeaux, 20 degrés pour Strasbourg, 20 degrés également pour Lyon, 21 à Toulouse, 24 degrés pour Nice et Marseille, 25 à Perpignan et Ajaccio. Et pour ce dimanche après-midi, 25 sur la Normandie, 26 sur la Bretagne, 30 degrés sur les Hauts-de-France, 32 degrés sur la région Île-de-France. On attend entre 28 et 34 sur la Nouvelle-Aquitaine, 34 également en Alsace, 35 sur la vallée du Rhône, 35 également sur la Côte d'Azur et jusqu'à 37 degrés encore sur l'Occitanie.
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0: Il est 13h. 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

Bonjour à vous toutes et à vous tous, c'est Manu pour La Note en chantant. La Note en chantant, votre rendez-vous avec la chanson française, un rendez-vous une fois par mois sur votre radio. Alors n'hésitez pas à passer votre soirée avec les plus grandes voix de la chanson française. Émission du mois de juin, émission printanière. Non, on va terminer le printemps et on va entamer tout simplement l'été, puisque le mois de juin, vous le savez, notamment le 21 juin, c'est l'été, c'est aussi la fête de la musique. Pour cette émission de ce mois-ci, c'est la 101e, pour votre information, je vous propose, il n'y a pas de thème principalement, mais je vous propose de commencer par un titre que vous entendez régulièrement à la télé, peut-être à la radio aussi, sur certaines périphériques. Tout simplement Copain Copain, un titre de 1958, c'est Georges Guettari, il est accompagné bien sûr avec notre régional de l'étape, André Rimbourg, Bonville tout simplement. Je vous propose donc d'écouter ce titre repris dans des publicités, Copain.

et je crois que nous irions bien, toujours joyeux, toujours en train, en chantant ce petit refrain, jusqu'à la tour de Nella. 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

0: Voici pour ce premier titre pour les années 50. Et bon, bah, on va rester tout simplement dans les années 50. Ça va être presque un thème. Hein. Oui, on peut le dire. Allez, c'est un thème, hein, même s'il n'y a pas un thème bien précis pour ce programme musical de fête de la musique de l'été, cette fin de printemps aussi. Hein, on peut le dire. Je vous propose donc de faire tout le programme avec les 15 autres titres à venir des années 50. Voilà. Alors, pour ce programme, vous allez pouvoir entendre du soufflet, de la gratte, des cymbales. Il y aura même un air brésilien, mais aussi une fausse note sur le dernier titre. Je vous en dis pas plus, il y aura quelques mots en anglais. Mais bon, ça passe, hein. Ni vu, ni connu. Pour commencer et continuer justement ce deuxième titre qui arrive, Georges Brassens avec ce titre de 1956, Auprès de mon arbre. 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

Voici pour Georges Brassens auprès de mon arbre et je vous propose de continuer avec un titre, je dirais local en ce qui me concerne, Les Amoureux du Havre. Voici Eddie Constantine sur vos antennes.

Les amoureux du Havre, un titre aussi par repris et chanté en même temps dans la même année par une autre chanteuse de mémoire, si je me trompe pas, Colette Renard. Voilà. Pour la suite, ça va vous rappeler certainement un film puisque ça avait été repris dans Les Visiteurs numéro 2. Voici les Scooby-Doo avec Sacha Distel. Manu sur Radio Trad Grand Est.

La musique, des balades, on fera un tour en Méditerranée tout à l'heure, mais pour l'heure, je vous propose ce titre qui va vous rappeler certainement votre jeunesse. On n'a pas tous les jours 20 ans, c'est interprété par Jacques Lantier.

0: Jacques Lanty avec On n'a pas tous les jours 20 ans, quoique dans la tête on garde ses 20 ans, hein. On n'hésite pas. Pour la suite, direction les airs avec les Chevaliers du Ciel, Luis Mariano pour cette belle interprétation. 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

Un peu plus léger, un peu plus festive aussi. Kourou Koukoukou, en 1957, c'est interprété certainement, vous l'avez reconnu, par Dario Moreno. Vous écoutez La Note en chantant, le numéro 101 du mois de juin.

pour continuer notre programme qui arrive à la moitié déjà. Et oui, le temps passe si vite. Une heure, c'est vite passé. Hein. Vous êtes avec Manu pour la note en chantant, émission du mois de juin. Et pour ce programme, on continue avec Mouloudji pour ce titre de 1950, Rue de Lappe.

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rue de Lappe par Mologi et je vous propose un panier rempli de fruits, de fraises notamment, un titre interprété par Pierre Perret, de très belle voix, une très belle voix, une chanson bien sûr à texte comme beaucoup de chansons dans les années 50. Voici « Je t'envoie des fraises ». Alors bon appétit. 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

Une chanson un peu plus triste pour la suite, pour continuer ce programme musical. Edith Piaf pour ce titre avec ce soleil.

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0: De la musique, du soufflet, de la gratte, oui, des cymbales aussi, un peu de tout. Ce qui fait de la musique avec des belles voix posées dessus. Je vous propose de continuer avec Colette Renard. Ça, c'est de la musique. 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
1: Allez, encore une voix féminine. Après Colette Renard, c'est Lynn Renaud, celle qui était d'une heure, hein, qui est toujours d'une heure, hein, donc à l'Echti, tout le monde le sait. Je vous propose, parmi tout son répertoire de meneuse de revue, entre autres, ça c'est de la musique, on vient de l'écouter, mais voici du soleil, le soleil sur l'horizon.

Du soleil sur l'horizon, peut-être sur la mer méditerranéenne, mais bien sûr, là, je peux pas faire autrement que vous passer le Corse, notre Corse national, bien sûr. Tino Rossi, en 1956, il nous interprétait cette très très belle chanson Méditerranée. La note en chantant sur Radio Trad Grand Est.

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Nous arrivons déjà à la fin, et oui, la fin de cette émission du mois de juin. J'espère que le programme musical vous plaît, que vous vous laissez bercer par ces chansons entraînantes pour continuer, quasiment terminer la musique, l'émission. Voici Henri Salvador avec Ciel de Paris.

Ciel de Paris, pour pratiquement conclure cette émission, puisque le dernier titre arrive, c'est tout de suite sur votre radio. Charles Trenet, je vous ai parlé de fausses notes, hein, vous allez vraiment les entendre. Le jardin extraordinaire. Vous écoutez le numéro 101 de l'émission La Note en chantant du mois de juin.

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1: Voici pour Charles Trenet et ses quelques fausses notes, puisque oui, il y avait quelques reprises en anglais. Le jardin extraordinaire, que de souvenirs sur votre radio.

générique qui me permet de vous rappeler l'ensemble de ce programme musical, de cette émission La Note en chantant du mois de juin. C'est la 101e, je vous le rappelle. Et nous avons commencé par Georges Guettari avec Copain Copain, Georges Brassens Auprès de mon arbre, Eddy Constantine Les Amoureux du Havre, Sacha Distel avec Scooby-Doo, Jacques Lantier On n'a pas tous les jours 20 ans, Luis Mariano avec Les Chevaliers du Ciel, Dario Moreno avec Coucou Roucoucou, Mouloudji avec Rue de Lappe, Pierre Perret avec Si je t'envoie des fraises, Edith Piaf avec Ce soleil, Georgette Plana avec Le dénicheur, Colette Renard qui nous a interprété Ça c'est de la musique, Lynn Renaud Le soleil sur l'horizon, Tino Rossi avec Méditerranée, Henri Salvador Ciel de Paris, et pour conclure c'était Charles Trenet, Le jardin extraordinaire.

Voici pour cette émission, à retrouver prochainement en podcast sur la page Facebook de l'émission. Et pour rappel, vous allez aussi pouvoir retrouver la playlist et l'ensemble des autres playlists d'ailleurs sur la page Facebook de l'émission. N'hésitez pas à liker et à vous abonner à cette page, tout simplement @lanoteenchantant dans votre moteur de recherche. Je vous souhaite une belle continuité à l'écoute des programmes, la suite qui arrive. Pour l'heure, il est temps pour moi de laisser la place. C'était l'émission printanière ? Non, c'était l'émission estivale pour ce début d'été 2026. L'émission, on se retrouve tout simplement le mois prochain. Il n'y a pas de vacances pour l'émission, donc au mois de juillet, mois d'août, et on continue bien sûr pour la rentrée au mois de septembre. L'émission continue, donc restez fidèles à l'écoute. C'était Manu. Allez, cette fois-ci, je tire la révérence. Ciao, bye bye.

0: Il est 15h. 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
2: Bonjour, un incendie qui n'en finit pas dans le Var. La reprise du feu du Gros Bessillon prenait de l'ampleur hier soir après avoir déjà parcouru 1000 hectares depuis 13h30 autour de Corins. La préfecture a annoncé de nouvelles évacuations, 2500 personnes étaient concernées. En Gironde, le feu n'est pas fixé mais on progresse, a rassuré la préfète, ajoutant que 198 000 personnes évacuées sur 220 000 ont pu rentrer chez elles. La dépollution de l'eau potable des micropolluants issus de résidus de pesticides ou de polluants éternels pourrait occasionner un surcoût annuel compris entre 1,3 et 5,7 milliards d'euros selon un rapport rendu par une mission d'inspection interministérielle. Le caractère persistant des polluants émergents et leur accumulation laissent craindre une hausse des non-conformités de l'eau potable dans les années à venir. Après la découverte de 5 bébés morts dans un appartement à Orange dans le Vaucluse, la mère de famille a été mise en examen et placée en détention provisoire. Son compagnon a été remis en liberté. Un juge des enfants a été saisi par le parquet de Carpentras afin d'assurer un suivi pour les 3 enfants du couple. Lundi dernier, les ossements de 4 nouveau-nés et le corps d'un 5e avaient été découverts dans une boîte par le père de famille. Le phénomène climatique El Niño, qui continue à se renforcer, attise une planète déjà en feu, entraînant le monde en territoire inconnu, s'alarme le secrétaire général de l'ONU. Il y a 2 mois, j'avais prévenu qu'El Niño arrivait à nos portes. Il est maintenant à l'intérieur de la maison et augmente la chaleur, a déclaré Antonio Guterres. Plus de 37 500 migrants sont retournés au Maroc depuis l'enclave espagnole de Ceuta, où environ 60 000 personnes avaient afflué en quelques jours. La situation a conduit à des tensions diplomatiques entre Rome et Madrid. L'Italie a annoncé avoir temporairement fermé l'espace Schengen à l'Espagne. C'est la fin de ce flash, une très bonne journée à notre écoute. Bonjour, le rétrosport de la semaine. Zinedine Zidane a été officiellement nommé mardi sélectionneur de l'équipe de France par la Fédération française de football. L'ancien entraîneur du Real Madrid devra faire ses preuves au lendemain d'une élimination douloureuse en demi-finale du Mondial contre l'Espagne, avec en ligne de mire l'Euro 2028 pour premier objectif. Opposé au projet de la FIFA de créer une société commerciale ouverte à des investisseurs privés, l'UEFA, instance chargée du football européen, menace de boycotter les prochaines Coupes du Monde. Aucune équipe nationale de l'UEFA ne participera à aucune compétition de la FIFA tant que ces propositions resteront d'actualité, écrit l'instance européenne dans un communiqué. Foot toujours, l'Olympique Lyonnais ne s'est pas mis en confiance. Mercredi soir, à l'aube du 3e tour préliminaire contre le Sparta Prague en Ligue des Champions, les mardis 4 et 11 août, le club entraîné par Paulo Fonseca a pris l'eau face au Betis Séville 4-0. Lundi, Médiamétrie a révélé les audiences du Tour de France 2026. Pour France Télévisions, c'est un record à la clé. En effet, 45,6 millions de Français ont regardé au minimum une minute de la grande boucle sur leur écran, soit 72% de la population âgée de 4 ans et plus. L'équipe de France d'escrime n'a finalement pas quitté Hong Kong sans le moindre titre. Les sabreurs français Rémi Garrigue, Maxime Pianfetti, Jean-Philippe Patrice et Sébastien Patrice ont dominé la Corée du Sud en finale et s'adjugent une médaille d'or, une première depuis 2006 dans cette catégorie. La France termine donc ses championnats du monde avec 4 médailles, toutes remportées au sabre. Les sabreuses françaises ont en effet décroché le bronze. En individuel, Sarah Balzer a remporté l'argent et la jeune Toscane Tori le bronze. Basket, mercredi, l'Euroleague a officiellement publié le calendrier de la prochaine saison 2026-2027. Pour la première journée, l'ASVEL de Tony Parker rencontrera le Maccabi Tel Aviv à la maison, tandis que le Paris Basketball ira en Grèce pour affronter le Panathinaikos. La Formule 1 décidera à mi-septembre du maintien ou non des 2 derniers Grands Prix de la saison au Qatar et à Abu Dhabi aux Émirats Arabes Unis. Elle privilégiera une fin de saison en Europe si elle ne peut pas aller dans le Golfe à cause du conflit entre l'Iran et les États-Unis dans la région. C'est la fin de cette rétrosport, une très bonne journée à toutes et à tous.
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3: La météo pour ce lundi 3 août, nouveau pic de forte chaleur sur une grande partie du pays avec un temps devenant lourd et orageux. Des orages qui remontent entre l'après-midi du sud-ouest au nord-est. Les températures pour ce lundi matin, 17 degrés pour Brest, 18 à Cherbourg, 19 à Lille, 21 degrés pour Bordeaux, Toulouse et Paris, 22 à Orléans et Strasbourg, 22 également pour Dijon, 24 degrés pour Lyon, 24 également à Perpignan et Marseille, 25 à Nice et 26 à Ajaccio. Et pour ce lundi après-midi, 25 degrés sur la Bretagne, 26 sur la Normandie. Il fera entre 26 et 28 degrés sur la Nouvelle-Aquitaine, mais 33 degrés sur la Corse et les Hauts-de-France, entre 33 et 34 degrés sur la Côte d'Azur et le Golfe du Lion, 35 degrés sur la région Île-de-France, 36 sur le Grand Est et 37 degrés sur la vallée du Rhône.
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0: Il est 20h.
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Metal. En 2016, il sort son premier album solo Maestro. Il est considéré comme le créateur du courant trap compas. Il produit Calépois et c'est avec Tiancito que nous allons démarrer. Bienvenue à vous, c'est Focus Topic, c'est Harry Tiancito.

Il est auteur, compositeur, interprète. Il a fait ses débuts avec le groupe Ravan Sans Frontières. Il nous vient de l'île Maurice. Il s'appelle Clarel Armel et il nous interprète Balsuki Suki.

Alors c'est un artiste qui est originaire de la Martinique. En 1980, il forme un premier groupe, Les Aigles Noirs, et son premier album solo, Métissage, en 2000, avec le titre Flammes Vacances. Il est auteur, compositeur et interprète, il s'appelle Victor

c'est un chanteur et compositeur malgache. Il nous interprète Laissez passer. Voici Jerry Marcos. Un petit clin d'œil à nos amis, à nos connectés de la Grande Île, à nos amis de Madagascar qui cassent une noue, qui nous écoutent.

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1: C'est un chanteur et musicien qui est originaire du Cap-Vert. Il est multi-instrumentiste. Et voici un single qui est sorti en 2021. Ce single, c'est Nous.

ancien chanteur, auteur, compositeur et interprète qui est originaire de la Martinique, a sorti entre autres avec le groupe Étoiles un album intitulé I Do Do. Et pour ceux qui cassent moins, et moins d'une pour autres, c'est comme ça. On est avec Jackie.

0: petite voix.
1: C'est comme ça. L'interprétation vocale a été signée Jackie Rapon.
0: Allo Cameroun.
1: Alors sur ce titre, Danse avec moi, il y a Fally Ipupa, il nous vient de la RDC, la République démocratique du Congo. Et il y a la légende de la musique congolaise Koffi Olomide et le Tanzanien Diamond Platnumz. Ils sont sur cet entraînant

vous êtes bien évidemment dans Africa Tropic. Moi, moment d'évasion musicale avec Koffi Olomide et Diamond Platinum. Et nous serons donc en RDC avec le grand Moparo, Koffi Olomide, et en Tanzanie avec Diamond Platinum. Laissez-moi traîner sur ce Soso Pembe

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1: Je vous entraîne à Maurice. Et dans cette ambiance Sega, vous allez aimer. Et Bouge ton corps, c'est le titre.

Oh, c'est une chanteuse réunionnaise, elle a sorti La Réunion, l'ambiance mauricien, faux profil. Elle s'appelle Médéris et elle nous interprète Medley l'ambiance mauricien.

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1: Prenez le temps de reçois noter ce titre, année Amen. De grâce, et nous étions avec Wesley Macaris.
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c'est une figure montante de la scène musicale antillaïtienne. Il est chanteur, auteur, compositeur. Il est originaire de la Guadeloupe. Il s'appelle Anthony Drew. Il est en duo avec la chanteuse haïtienne Vanessa Désiré. Il a sorti son premier solo en 2022. Il nous interprète C'est oublié. Anthony Drew et

0: Magie à l'amour, c'était le titre.
1: Wow, tu es fort, Doudou. Très fort. Tu es fort.
0: Voici un groupe musical haïtien formé en 2019, le groupe Team Madada, et qui nous entraîne dans une ambiance festive de la vie d'Aloca. Team Madada.

Il nous vient de Saint-Denis de la Réunion. Il est auteur, compositeur, interprète. Il est aussi producteur. Parmi ses différents tubes, on compte Raga String, Sega Tilip, La Ficelle, Sega Zimbo, String Color. Il nous propose Créole comment il est.

0: Il est 23h.
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0: Il est minuit.
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0: Il est une heure.
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0: est 2h.
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